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Il est 7h, bonjour à tous. Vous savez quoi? C'est vendredi, le jour où la bonne humeur est de mise, puisque nous sommes à la veille du week-end. Restez avec nous pour une journée pleine de surprises, d'infos locales et de musiques variées. 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
1: Bonjour à tous, nous fêtons Augustin, nous sommes le 28 août. Voyons ce que vous réservent les astres.
2: Attention les béliers, vos émotions sont à fleur de peau, vous vous épuisez inutilement.
1: Taureau, très bonne journée pour régler une affaire délicate.
2: Gémeaux, vous veillerez à ce que vos difficultés extérieures ne déteignent pas sur votre foyer.
1: Cancer, Saturne et Pluton pourront semer la zizanie. Ces deux astres négatifs pourront servir de détonateur à des disputes.
2: Lion, l'énergie de la Lune vous est bénéfique, notamment pour vos finances, qui semblent grimper en flèche.
1: Vierge, votre orgueil vous joue des tours. Concentrez-vous plutôt sur vos objectifs professionnels.
2: Balance, votre vie familiale devrait se dérouler dans une ambiance sereine et sans souci.
1: Scorpion, soyez patient, diplomate, cela vous aidera à désamorcer les situations difficiles.
2: Sagittaire, l'ambiance à la maison aujourd'hui sera très conflictuelle. L'idéal serait de ne pas vous mettre en colère.
1: Capricorne, l'impact de la Lune sera assez léger. Vos relations avec vos proches devraient donc passer par une phase assez harmonieuse.
2: Verseau, profitez donc de l'aspect de Pluton bien aspecté pour vous pencher sur l'état de vos finances. Mettez-y-vous sérieusement.
1: Enfin, Poisson, vous irez au bout de vos idées et vous mettrez vos projets à exécution sans le moindre risque de les abandonner en route. Et plus sûr de vous. À demain pour un nouvel horoscope. Nous fêterons Sabine.

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1: Bonne fête Augustin, c'est le patron de l'Afrique du Nord et des imprimeurs. Bonne fête Linda, leur couleur le vert, leur chiffre le 4 et le 9. Les naissances du 28 août, Loïc Lerferme, apnéiste français, recordman du monde de plongée en profondeur absolue. Shania Twain, la chanteuse. Jack Black, l'acteur, chanteur, producteur, compositeur, humoriste et scénariste. Frédéric Fajardi, auteur de romans policiers et historiques. David Soul, l'acteur, chanteur, compositeur et interprète. En 1940, c'est la naissance de Philippe Léotard, l'acteur, poète et chanteur. En 1940, Roger Pinjon, le cycliste français, vainqueur de deux Tours de France en 67 et en 69. En 1915, Claude Roy, journaliste et écrivain. En 1908, Robert Merle, l'écrivain. Les décès, en 2019, Michel Aumont, le comédien. En 2019, Nancy Holloway, la chanteuse. En 2017, Mireille Darc, l'actrice. En 2005, Jacques Dufilho, le comédien. En 1987, John Huston, le cinéaste et acteur. En 1970, Théo Saropo, chanteur, auteur-compositeur, en duo avec Edith Piaf, « À quoi ça sert l'amour ?» En 1999, c'est le retour de la station Mir avec à son bord l'équipage franco-russe après un séjour de plus de 6 mois dans l'espace. En 1996, à Londres, le divorce est prononcé entre le prince Charles et Lady Diana après 15 ans de mariage. En 1963, c'est la marche pour les droits civiques sur Washington qui est conduite par Martin Luther King. En 1947, le matador Manuel Rodriguez, dit Manolette, est tué dans les arènes de Linares. Et en 1937, Toyota devient une compagnie indépendante. Le dicton à la Saint-Augustin, les orages sont proches de leur fin. À la Saint-Augustin, tout va bien. Et à la Saint-Augustin, le soleil a grillé le serpolet et le thym.

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Cet été, partez à la découverte des cités sœurs grâce à la réédition d'une formidable exposition réalisée à l'origine dans le cadre du Festival international de géographie. C'est l'occasion idéale d'en apprendre plus sur l'histoire européenne de Saint-Dié, tout en poussant les portes du magnifique cloître de la cathédrale. L'exposition est à découvrir jusqu'au 7 septembre de 9h30 à 18h30. Alors n'hésitez pas à faire cette belle sortie culturelle au frais et à redécouvrir le patrimoine et l'histoire de Saint-Dié au cloître de la cathédrale.

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Un beau rendez-vous vous attend à Provenchères et Colroy, samedi de 17h à 23h. 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Au même endroit, au pôle culturel du centre socio-culturel, ne manquez pas l'exposition d'art plastique avec pour invité le banc des arts et ses créations en céramique. Le vernissage aura lieu samedi à 11h. L'exposition sera ouverte tout le samedi de 11h à 22h30 ainsi que dimanche de 14h à 18h. 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
1: Bonjour à tous. Votre lave-vaisselle est encrassé. Pour le rendre à nouveau opérationnel, mettre une tasse de vinaigre blanc dans le bas de celui-ci. Le faire tourner en oubliant le cycle de séchage. Puis, sortir la tasse de vinaigre et faire à nouveau un cycle complet.

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Le bon réflexe ? Raccrochez sans hésiter. Aucun banquier ne demandera vos identifiants secrets par téléphone, et encore moins à votre porte. Pour vérifier une information, rappelez vous-même votre agence avec le numéro au dos de votre carte et soyez vigilant.

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2: Bonjour à tous. Un soldat de la Légion étrangère française retenu en otage en Colombie. Un caporal franco-colombien engagé dans l'armée depuis 4 ans a été enlevé début août alors qu'il était en permission dans son pays. Il se trouvait dans une zone contrôlée par la guérilla. Les responsables présumés seraient en effet des dissidents des FARC aujourd'hui dissous. Et ces rebelles auraient enlevé le soldat après avoir réalisé qu'il appartenait à la Légion étrangère française. La peur d'une nouvelle catastrophe entre le Népal et le Tibet. 2 jours après la coulée de boue dévastatrice, la Chine alerte sur le risque de rupture d'une vaste retenue d'eau dans la zone touchée. Cela pourrait provoquer une importante crue en aval et des dégâts supplémentaires. En attendant, le bilan, lui, s'est encore alourdi, avec au moins 472 morts et plus de 1400 disparus au Népal et au Tibet. Les orages menacent encore l'est de la France. 7 départements sont en vigilance orange ce matin aux orages, du Bas-Rhin au Rhône. Ces intempéries pourraient être accompagnées de chutes de grêle et de fortes rafales de vent. À noter que la Corse, elle est encore en alerte orange canicule. Dette publique, réforme des retraites, bilan macroniste. Le MEDEF a organisé hier un débat économique à Roland-Garros en marge de l'université d'été des grands patrons. Débat qui a réuni 7 candidats à la présidentielle. Marine Le Pen, Bruno Retailleau, Édouard Philippe, Gabriel Attal, Raphaël Glucksmann, Marine Tondelier et Jean-Luc Mélenchon. Le football, Paris, Lens, Lille, ils connaissent leurs adversaires pour la phase de Ligue de la Ligue des Champions. Le tirage au sort, c'était hier. Manchester City se dressera sur la route du Paris Saint-Germain et de Lens. Les Parisiens accueilleront aussi Barcelone et iront défier l'AS Rome. Les Lensois, eux, iront à Liverpool. Et programme copieux pour les Lillois aussi, qui joueront sur la pelouse d'Arsenal, vice-champion d'Europe, et qui recevront l'un des favoris, le Bayern Munich. Et puis, vous allez être nombreux sur les routes aujourd'hui et demain. C'est le dernier week-end de vacances scolaires. Bison futé, voire rouge sur tout le pays dans le sens des retours pour ce vendredi. En Ile-de-France, les premiers ralentissements sont attendus dès le début de l'après-midi. Excellent début de matinée à tous.

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0: Une vie plus zen, ça vous tente? 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Bonjour Rachel.
1: Bonjour Sylvie, bonjour à tous. Quand votre esprit s'encombre, vos idées s'en mêlent. Les trois clés zen d'aujourd'hui vont vous aider à y voir plus clair. Penser sans cesse est bien fatigant. Vos idées s'embrouillent, vous avez l'impression d'avoir la tête pleine ou plutôt vide. Vous ruminez, alors comment trouver un esprit serein? Apprenez à respirer profondément. Penser à trop de choses vous empêche d'être objectif et de faire les bons choix. Vous perdez patience, vous explosez ou vous déprimez. Alors, comment profiter pleinement de la vie? Développez vos cinq sens. Vous pensez que jamais vous ne vous en sortirez, que la vie est trop injuste, que votre esprit ne vous laissera jamais tranquille. Alors, comment vous en sortir? Faites confiance à la vie. Votre esprit retrouvera la paix grâce aux trois clés zen d'aujourd'hui qui sont: apprenez à respirer profondément, développez vos cinq sens, faites confiance à la vie. Que votre esprit soit en paix pour aujourd'hui. Je vous souhaite de passer une excellente journée.

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0: séquent de Grégoire. On retrouve l'instant bien-être avec Rachel.
1: Bonjour à tous. L'instant bien-être d'aujourd'hui va vous parler du rituel du soir. Ce soir, avant de dormir, prenez un petit carnet et notez trois choses positives de votre journée. Un sourire, un mot gentil, un moment calme. Rien n'est trop petit. Tout est bon à noter. Ce simple geste calme le mental, favorise le sommeil et cultive la gratitude. Parce que bien dormir, c'est déjà bien vivre. Alors, dès aujourd'hui, allez vite acheter un petit carnet et ce soir, notez les trois belles choses de votre journée. Je vous souhaite de passer une excellente journée.

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0: Comme chaque vendredi, préparez-vous pour un voyage poétique avec ces quelques vers que Marie-Claude a composés pour vous. Bonjour Marie-Claude.
1: Bonjour Sylvie, bonjour tout le monde. Aujourd'hui, bagatelle. Dans les cris, le tumulte et la moralité, t'es devenu adulte, oubliant la beauté. La beauté d'un matin, d'un rire entre copains, et le doux privilège du soleil sur la neige. N'oublie pas, mon ami, si tu grandis trop vite, la chanson de la vie où le bonheur habite. N'oublie pas l'innocence et les jeux interdits des chemins de l'enfance. N'oublie pas les sentiers craquelés de l'été. N'oublie pas les cabanes et les rêves au perché. Ne lâche pas les odeurs que ton cœur te fredonne si ce soir la pluie pleure son doux chant de l'automne. N'oublie plus les ruelles où tu courais nu-pied, les billes, les bagatelles, les bateaux en papier.
0: Vous avez apprécié la poésie de Marie-Claude. Retrouvez-la vendredi prochain à la même heure. En attendant, préparez vos stylos, vos carnets. Dans quelques minutes, c'est la recette cuisine de la semaine avec Julie.

0: Rendez-vous gourmand de la semaine, c'est avec Julie et c'est tout de suite. Bonjour Julie, quelle est ta recette du jour ?
1: Bonjour Sylvie, bonjour à tous. Aujourd'hui, je vous propose une entrée vitaminée avec une salade de pomelo aux crevettes et oignons rouges. Alors prenez de quoi noter. Pour 4 personnes, il vous faudra 50 g de petites crevettes roses décortiquées surgelées, 2 pomelo roses, un petit oignon rouge, un citron, une pincée de graines de sésame, une cuillerée à café de sauce de soja, une cuillerée à soupe d'huile de colza, du sel et du poivre. Passez les crevettes sous l'eau froide pour les décongeler. Épongez-les, puis mettez-les dans un plat. Ajoutez la sauce de soja, l'huile, le jus du citron, du sel et du poivre. Mélangez et laissez en attente au frais. Épluchez l'oignon, puis coupez-le en très fines rondelles. Ajoutez-les aux crevettes. Pelez les pomelos à vif, c'est-à-dire en éliminant la peau et la partie blanche qui entoure la pulpe. Découpez ensuite les pomelos en fines tranches en récupérant le jus. Répartissez les tranches de pomelo dans 4 assiettes, ajoutez par-dessus les rondelles d'oignon, puis les crevettes assaisonnées, parsemées de graines de sésame, et servez frais. Sachez que vous pouvez remplacer les pomelos par des oranges, cependant comptez-en une par personne. Bon appétit et à vendredi prochain.

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2: Bonjour à tous. Une nouvelle alerte aux inondations au Népal. Elle a été lancée par la police népalaise après avoir été informée de la rupture d'un lac au Tibet. Les opérations de sauvetage sont suspendues. Depuis hier, la Chine alertait sur le risque de rupture d'une vaste retenue d'eau dans la zone touchée par la coulée de boue dévastatrice de mercredi. Retenue qui avait été créée par la rupture du glacier. Un soldat franco-colombien de la Légion étrangère française a été enlevé début août en Colombie. En permission dans son pays d'origine, il circulait dans une région contrôlée par la guérilla. Les responsables présumés sont des dissidents des FARC, aujourd'hui dissous. Il aurait enlevé après avoir réalisé qu'il appartenait à la Légion étrangère française. Les intempéries menacent l'est de la France. 7 départements du Rhône au Bas-Rhin sont en alerte orange aux orages aujourd'hui. Météo France prévoit également de fortes rafales de vent et un risque de chute de grêle. La Corse est encore en vigilance orange canicule. Le pic de chaleur est d'ailleurs toujours marqué sur les 2 départements de l'île de Beauté. Et déjà hier, un violent orage a frappé l'Île-de-France. La pluie, la grêle et le vent se sont abattus en fin de journée sur la région francilienne, provoquant des dégâts matériels et de fortes perturbations dans les transports. C'est un week-end politique qui s'annonce. Ça commence aujourd'hui avec le début à Blois de l'université d'été du Parti Socialiste. La présence de Raphaël Glucksmann et de François Hollande est attendue pour cette première journée. Et puis la foire de Châlons lance sa 80e édition également ce vendredi, avec notamment Bruno Retailleau et Catherine Vautrin attendues aujourd'hui avant d'autres politiques ce week-end. Et puis on termine avec un mot de sport, le football. Après le tirage au sort de la Ligue des Champions hier, place aujourd'hui au tirage au sort des 2 autres compétitions européennes. C'est à partir de 13h. À Monaco, 3 clubs français disputeront la Ligue Europa, Marseille et Lyon qui se retrouvent dans le même chapeau, ainsi que Rennes. Concernant la Ligue Conférence, Monaco a validé son billet hier. Et c'est d'ailleurs le seul représentant du championnat français. Voilà pour l'essentiel de l'actualité. Excellente matinée à tous.
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de l'audace, du rythme et un talent fou. Mima nous embarque dans son univers avec son titre Paris, idéal pour donner un coup de boost à notre journée.

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0: L'éphéméride de ce jour sur Radio Bellevue, c'est tout de suite, c'est avec Pirette.
1: Bonne fête Augusta, c'est le patron de l'Afrique du Nord et des imprimeurs. Bonne fête Linda, leur couleur le vert, leur chiffre le 4 et le 9. Les naissances du 28 août, Loïc Lerferme, apnéiste français, recordman du monde de plongée en profondeur absolue. Shania Twain, la chanteuse. Jack Black, l'acteur, chanteur, producteur, compositeur, humoriste et scénariste. Frédéric Fajardi, auteur de romans policiers et historiques. David Soul, l'acteur, chanteur, compositeur et interprète. En 1940, c'est la naissance de Philippe Léotard, l'acteur, poète et chanteur. En 1940, Roger Pinjon, le cycliste français, vainqueur de deux Tours de France en 67 et en 69. En 1915, Claude Roy, journaliste et écrivain. En 1908, Robert Merle, l'écrivain. Les décès, en 2019, Michel Aumont, le comédien. En 2019, Nancy Holloway, la chanteuse. En 2017, Mireille Darc, l'actrice. En 2005, Jacques Dufilho, le comédien. En 1987, John Huston, le cinéaste et acteur. En 1970, Théo Saropo, chanteur, auteur-compositeur, en duo avec Edith Piaf, À quoi ça sert l'amour? En 1999, c'est le retour de la station Mir avec à son bord l'équipage franco-russe après un séjour de plus de 6 mois dans l'espace. En 1996, à Londres, le divorce est prononcé entre le prince Charles et Lady Diana après 15 ans de mariage. En 1963, c'est la marche pour les droits civiques sur Washington qui est conduite par Martin Luther King. En 1947, le matador Manuel Rodriguez, dit Manolette, est tué dans les arènes de Linares. Et en 1937, Toyota devient une compagnie indépendante. Le dicton à la Saint-Augustin, les orages sont proches de leur fin. À la Saint-Augustin, tout va bien. Et à la Saint-Augustin, le soleil a grillé le serre-polais et le thym.

Pour des vacances sereines, pensez à l'opération Tranquillité Vacances. Les services de police ou de gendarmerie surveilleront votre domicile en effectuant des patrouilles régulières. En cas d'anomalie, vous êtes immédiatement prévenu. Comment s'inscrire ? C'est simple. Faites vos démarches en ligne sur le site service-public.gouv.fr ou rendez-vous en commissariat de police ou en brigade de gendarmerie. Quelques précautions. Ne mentionnez pas votre départ sur les réseaux sociaux. Scannez ou photocopiez vos pièces d'identité, votre carte grise et votre permis de conduire. En cas de vol, cela facilitera vos démarches. Répertoriez et photographiez vos objets de valeur. Notez également le numéro de série des appareils précieux. Ces informations peuvent aider à retrouver le matériel volé lors d'une enquête judiciaire. Pour garantir la surveillance, inscrivez-vous au plus tard 3 jours avant votre départ. Des vacances réussies, c'est d'abord un esprit tranquille.

0: Et voici tout de suite les conseils de Rachel pour être zen et retrouver une vie harmonieuse. Bonjour Rachel.
1: Bonjour Sylvie, bonjour à tous. Pour réussir, il faut être audacieux, optimiste, courageux. Car le courage, c'est aussi de prendre la vie à bras le corps. Les trois clés zen d'aujourd'hui vont vous prouver que vous êtes courageux. Vous avez l'impression de passer à côté de votre vie, de rater tout ce que vous entreprenez. Réfléchissez bien. Durant toute votre vie, vous avez réussi au moins une chose. Quelle est la chose qui vous a procuré le plus de satisfaction dans votre vie ? La réussite est la satisfaction que vous avez lorsque vous avez atteint un but. Mais pour atteindre ce but, vous avez dû avoir du courage. Vous avez dû imaginer votre but, le construire, pour le mener à bien. Quelles ont été vos qualités pour réussir ? La persévérance, l'audace, l'optimisme, la confiance en vous, l'effort, tant de qualités que vous avez mobilisées sans vous en rendre compte. Souvenez-vous de ce courage qui vous a amené au succès. Quelle émotion avez-vous ressenti lorsque vous avez réussi ? Le courage est essentiel pour réaliser un but. Il vous faut être tenace, vaincre les obstacles, poursuivre, affronter. Vous y arriverez facilement en vous posant les trois clés zen d'aujourd'hui qui sont. Quelle est la chose qui vous a procuré le plus de satisfaction dans votre vie ? Quelles ont été vos qualités pour réussir ? Quelles émotions avez-vous ressenties lorsque vous avez réussi ? Je vous souhaite de passer une excellente journée, pleine de courage et de réussite.
2: On écoute du chant grégorien, elle parle à peine et moi je dis rien. On a une relation comme ça, Fanny Ardant.

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Voilà, c'est déjà le moment de vous laisser avec Julie, que vous retrouvez dès 11h. Belle fin de matinée, bon week-end à tous. Et si vous aimez les années 80, rejoignez-moi ce soir dès 20h sur le 93.5 pour 2h30 d'émission dédiée à cette décennie.

La récession menace la France. L'INSEE a revu à la baisse sa première estimation de la croissance. Le produit intérieur brut français est resté stable au deuxième trimestre avec une croissance nulle à 0%. Ce chiffre fait suite au mauvais résultat du premier trimestre, période au cours de laquelle le PIB français a diminué de 0,2%. En parallèle, l'inflation repart à la hausse. Les prix ont augmenté de 2,4% en août sur un an. En cause notamment les tarifs de l'énergie. L'alimentation, notamment des produits frais, progresse également. Le député La France Insoumise, Sébastien Delogu, convoqué pour outrage le 13 novembre prochain. Il a été entendu hier pendant 8 heures dans le cadre d'une garde à vue. En cause, son altercation avec des policiers lundi à Marseille. Et puis on termine avec un mot de football. Paris, Lens et Lille connaissent leurs adversaires pour la phase de Ligue de la Ligue des Champions. Le tirage au sort, c'était hier. Manchester City se dressera sur la route du Paris Saint-Germain et de Lens. Les Parisiens accueilleront aussi Barcelone, et iront défier l'AS Rome. Les Lensois, eux, iront à Liverpool. Programme copieux pour les Lillois aussi, qui joueront sur la pelouse d'Arsenal, vice-champion d'Europe, et qui recevront l'un des favoris, le Bayern Munich. Excellente matinée à tous.

0: Bonjour à tous et bienvenue sur Radio Bellevue, c'est Julie avec vous, prête à partager un moment agréable en musique. Je suis ravie de vous retrouver et de vous accompagner tout au long de cette émission. Installez-vous bien et laissez-vous emporter par les mélodies que j'ai sélectionnées pour vous.
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1: Bonjour à tous, nous fêtons Augustin, nous sommes le 28 août. Voyons ce que vous réservent les astres.
2: Attention les béliers, vos émotions sont à fleur de peau, vous vous épuisez inutilement.
1: Taureau, très bonne journée pour régler une affaire délicate.
2: Gémeaux, vous veillerez à ce que vos difficultés extérieures ne déteignent pas sur votre foyer.
1: Cancer, Saturne et Pluton pourront semer la zizanie. Ces deux astres négatifs pourront servir de détonateur à des disputes.
2: Lion, l'énergie de la Lune vous est bénéfique, notamment pour vos finances, qui semblent grimper en flèche.
1: Vierge, votre orgueil vous joue des tours. Concentrez-vous plutôt sur vos objectifs professionnels.
2: Balance, votre vie familiale devrait se dérouler dans une ambiance sereine et sans souci.
1: Scorpion, soyez patient, diplomate, cela vous aidera à désamorcer les situations difficiles.
2: Sagittaire, l'ambiance à la maison aujourd'hui sera très conflictuelle. L'idéal serait de ne pas vous mettre en colère.
1: Capricorne, l'impact de la Lune sera assez léger. Vos relations avec vos proches devraient donc passer par une phase assez harmonieuse.
2: Verseau, profitez donc de l'aspect de Pluton, bien aspecté, pour vous pencher sur l'état de vos finances. Mettez-y-vous sérieusement.
1: Enfin, Poisson, vous irez au bout de vos idées et vous mettrez vos projets à exécution sans le moindre risque de les abandonner en route. Et plus sûr de vous. À demain pour un nouvel horoscope. Nous fêterons Sabine.

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1: Bonjour à tous. Chaque vendredi, je vous emmène faire une balade gourmande et découvrir les spécialités de nos régions. Aujourd'hui, la flognarde du Limousin. C'est une variante du célèbre clafoutis aux cerises fabriqué traditionnellement avec des cerises noires de la région. La flognarde est une sorte de flan délicieusement fondant, sucré et agrémenté de fruits, poires et prunes, mais surtout de pommes du Limousin. La première pomme française à avoir obtenu une AOP. Tantôt flognarde ou flognarde ou flougnarde ou encore flognarde, flogne signifiant mou en vieux français. Une fois cuite, notre préparation est assez molle. Bonne journée à tous!

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0: 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Week-end festif et culturel à Provenchères et Colroy. Rendez-vous au centre socio-culturel et sur la place des Tissages pour un événement 2 en 1. Côté culture, venez découvrir la grande exposition d'art plastique avec l'invité d'honneur, le banc des arts et ses magnifiques céramiques. Le vernissage aura lieu samedi à 11h. L'exposition sera ouverte de 11h à 22h30 et se prolongera dimanche de 14h à 18h. Et du côté de la place des Tissages, marché semi-nocturne organisé par la mairie de Provenchères et Colroy. Flâner entre les étals d'artisanat local et de produits du terroir et profiter d'une bonne petite restauration avec buvette. La soirée se poursuivra avec un bal gratuit animé par l'orchestre Cadence. Alors ne manquez pas ce week-end les festivités à Provenchères et Colroy. Dimanche, l'événement incontournable de la fin de l'été est de retour puisque l'association du foyer Saint-Jacques vous invite à la 53e fête de la patate à Bertrimoutier. Dès 11h30, lancez les festivités avec l'apéritif concert animé par Cosmic Danse Mobile. À 12h30, place au repas au chapiteau avec 2 menus gourmands au choix, une généreuse choucroute garnie ou les traditionnels vôtres, ces délicieuses râpées de pommes de terre servies avec jambon fumé, salade, fromage et dessert. Un menu enfant également proposé à 8€. Vous pourrez même acheter vos vôtres à emporter. L'après-midi s'annonce mémorable avec une grande kermesse à 14h, sa grande loterie et ses nombreux stands de jeux suivis à 16h d'un grand bal gratuit animé par l'orchestre Cadence. En soirée, régalez-vous avec la buvette, les tartes flambées et la petite restauration. Pour le repas de midi, la réservation est vivement conseillée au 03 29 51 22 68 ou au 06 87 75 52 12. Le 17 juillet 2016, l'œuvre architecturale de Le Corbusier faisait son entrée au patrimoine mondial de l'UNESCO. Parmi ses chefs-d'œuvre figure un trésor local d'exception, l'usine Duval, le seul et unique bâtiment industriel édifié par le célèbre architecte suisse. Conçue comme une véritable usine verte, elle incarne une vision moderne combinant innovation, fonctionnalité et qualité de vie au travail. Le musée Pierre Noël vous propose pour ses 10 ans de plonger dans l'histoire de sa conception grâce à des photographies d'époque et une maquette détaillant ses principes architecturaux. Une immersion à petite échelle idéale pour appréhender le génie de Le Corbusier. En sortant du musée à quelques pas de là, vous pourrez vous rendre sur la place aménagée devant l'usine pour admirer l'édifice en réel et apprécier toute la richesse de ses lignes, de ses volumes et de ses détails en toute connaissance de cause. Une belle occasion de poser un autre regard sur ce patrimoine d'exception qui fait la fierté de Saint-Dié. Connaissez-vous vraiment les 5 villes de l'Union européenne jumelées avec Saint-Dié ? Cet été, partez à la découverte des cités sœurs grâce à la réédition d'une formidable exposition réalisée à l'origine dans le cadre du Festival international de géographie. C'est l'occasion idéale d'en apprendre plus sur l'histoire européenne de Saint-Dié, tout en poussant les portes du magnifique cloître de la cathédrale. L'exposition est à découvrir jusqu'au 7 septembre de 9h30 à 18h30. Alors n'hésitez pas à faire cette belle sortie culturelle et à redécouvrir le patrimoine et l'histoire de Saint-Dié au cloître de la cathédrale. Et si vous profitiez de votre mercredi après-midi pour faire une bonne action, la boutique de la Croix-Rouge à Provenchères sur Fave est ouverte tous les mercredis de 13h30 à 15h30. Elle se situe juste derrière l'ancienne poste. C'est l'endroit idéal pour trouver des vêtements pour toute la famille, des chaussures, de la déco de seconde main, des livres ou encore des jouets. En plus de faire une bonne affaire, sachez que l'équipe réceptionne également vos dons sur place pour leur offrir une nouvelle vie. C'est bon pour la planète, pour votre budget et pour l'entraide locale. On compte sur vous. Si vous aussi souhaitez passer votre annonce à l'antenne de Radio Bellevue, n'hésitez pas, appelez-moi au 03 29 57 37 74 du lundi au vendredi.
1: Eh bien, merci pour les suggestions d'activités, Sylvie.

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2: Bonjour à tous. La Norvège en deuil. Le roi Harald V est mort à l'âge de 89 ans. Il était sur le trône depuis 35 ans. Le souverain souffrait d'une anémie hémolytique, une maladie du sang qui consiste en une destruction anormalement rapide des globules rouges. L'héritier direct du trône, le prince Haakon, 53 ans, doit lui succéder. Le Népal, de nouveau, sous la menace d'inondation. La police népalaise a lancé une alerte après avoir été informée de la rupture d'un lac au Tibet. Les opérations de sauvetage sont suspendues. Depuis hier, la Chine a alerté sur le risque de rupture d'une vaste retenue d'eau dans la zone touchée par la coulée de boue dévastatrice de mercredi, retenue qui avait été créée par la rupture du glacier. Les orages dans l'est de la France, 7 départements sont toujours en vigilance orange aux orages du Bas-Rhin au Rhône. Ces intempéries pourraient être accompagnées de chutes de grêle et de fortes rafales de vent. La Corse, elle, est encore en alerte orange canicule. La récession menace

Vous venez d'entendre Shakira et son célèbre Waka Waka, véritable hymne de l'été 2010 qui avait accompagné toute la Coupe du Monde en Afrique du Sud.

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Si vous êtes à la recherche d'un emploi ou d'une nouvelle orientation professionnelle, voici trois offres à découvrir cette semaine autour de Saint-Dié-des-Vosges. Je commence à Corcieux, où un restaurant familial recherche un commis ou une commise de cuisine en CDI. Vous participerez à la préparation des ingrédients et à la mise en place des postes de travail. Vous assisterez également le chef dans la préparation et la cuisson des plats. Il faudra aussi veiller au nettoyage et au rangement de la cuisine, participer à la réception des marchandises et à la gestion des stocks. Le poste est proposé à raison de 39 heures par semaine, avec des horaires fractionnés et du travail le dimanche, les week-ends et les jours fériés. Le salaire sera fixé selon l'expérience, mais les débutants sont acceptés. Deuxième offre, cette fois à Anould. Une entreprise recherche une personne souhaitant se former au métier d'électricien d'équipement du bâtiment. Il s'agit d'un contrat d'apprentissage de 12 mois à raison de 35 heures par semaine. Vous apprendrez à installer les réseaux d'énergie et les équipements électriques dans les bâtiments, mais aussi les réseaux de communication et les équipements en courant faible. La formation prépare un titre professionnel de niveau CAP-BEP. Les débutants sont acceptés et la rémunération varie de 27 à 100% du SMIC. Enfin, à Saint-Dié-des-Vosges, l'association Célia recherche un chargé de mission qualité, communication et développement dans le cadre d'un CDD de 5 mois. Les missions sont variées, accompagner les démarches d'amélioration de la qualité, participer à la communication interne et externe, créer des supports, contribuer au site internet et aux réseaux sociaux, mais aussi rechercher des financements et répondre à des appels à projets. Le poste est proposé à temps plein avec un salaire de 2 352 € brut par mois. Les débutants sont acceptés, même si une première expérience est appréciée. Une licence professionnelle de niveau Bac plus 2 ou Bac plus 4 ainsi que le permis B sont indiqués dans l'annonce. Vous retrouverez toutes les informations et les modalités de candidature directement sur le site de France Travail. Je vous souhaite bonne chance dans vos recherches.

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2: Bonjour à tous. Les heures passent et le bilan continue de s'alourdir. Après la crue meurtrière entre le Népal et le Tibet, on déplore au moins 480 morts. Les opérations de secours et d'évacuation se poursuivent. 1200 militaires supplémentaires ont été déployés pour participer aux recherches. Ils seront près de 3000 au total. Le gouvernement népalais confirme la disparition d'au moins 4 Français. Le début des universités d'été du PS à Blois. Les militants se retrouvent jusqu'à dimanche. Un rassemblement à l'importance particulière. Cette année, à quelques mois de l'élection présidentielle, la primaire de la gauche, elle, se tiendra en octobre. Le premier secrétaire du Parti socialiste, Olivier Faure, appelle François Hollande à participer à cette primaire. L'inflation continue de grimper en France, 2,4% sur un an en août. Selon l'INSEE, cette hausse semble s'expliquer essentiellement par l'accélération des prix de l'énergie, près de 17% d'augmentation. Le bilan des orages qui ont traversé la France ces dernières heures, selon le ministre de l'Intérieur, Laurent Nunez, 3 personnes ont été légèrement blessées dans le Loir, le Val-de-Marne et le Doubs. En fin de matinée, environ 1700 clients étaient privés d'électricité dans les départements de l'Est de la France et 500 dans l'Allier. Le département des Pyrénées-Orientales va-t-il changer de nom ? Réponse aujourd'hui. Après la consultation menée cet été par le département, 42 000 habitants ont voté, c'est un peu plus d'un sur 10. Ils avaient le choix entre 3 propositions, conserver le nom actuel de Pyrénées-Orientales ou bien changer pour Pyrénées catalanes ou Pyrénées méditerranées. Le dépouillement aura lieu cet après-midi à l'hôtel du département à Perpignan. Résultat attendu en début de soirée. Et puis en foot, après le tirage au sort de la Ligue des Champions, place à celui de la Ligue Europa en début d'après-midi. Marseille, Rennes et Lyon vont découvrir leurs 8 adversaires en phase de Ligue. La Juventus Turin, le Bayer Leverkusen ou encore l'AC Milan font partie des favoris. La compétition débutera le 16 septembre. Voilà pour l'info, excellent après-midi.

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2: Bonjour à tous. Le Parti Socialiste fait sa rentrée politique à Blois avec le début des universités d'été. Raphaël Glucksmann, fraîchement déclaré candidat à la primaire en vue de la présidentielle, sera sur place cet après-midi. Le premier secrétaire du PS, Olivier Faure, prononcera un discours demain. Olivier Faure qui appelle François Hollande à participer à la primaire. Pour l'instant, l'ancien chef de l'État n'est pas entré dans la course. À Marseille, les conditions de détention à la prison des Baumettes dans le viseur de la justice. Le tribunal administratif de Marseille examine aujourd'hui en urgence un recours déposé par plusieurs organisations. L'Observatoire international des prisons parle d'une urgence absolue avec une température au sol de 50 degrés dans la cour de promenade et 200% de taux d'occupation au quartier arrivant. Hommes. Le bilan de la crue au Népal augmente. 543 personnes ont été tuées. On compte aussi plus de 1400 disparus, parmi lesquels au moins 4 Français. Les opérations de sauvetage ont repris dans la zone sinistrée pour tenter de retrouver des survivants. Elles avaient été suspendues plus tôt dans la journée à cause de la menace d'une vaste retenue d'eau. L'UNICEF appelle aux dons pour soutenir les opérations de secours. Au moins 17 000 enfants ont besoin d'aide. Un soldat franco-colombien de la Légion étrangère française enlevé début août en Colombie. En permission dans son pays d'origine, il circulait dans une région contrôlée par la guérilla. Les responsables présumés sont des dissidents des FARC, aujourd'hui dissous. Ils l'auraient enlevé après avoir réalisé qu'il appartenait à la Légion étrangère française. L'affaire est suivie de très près par le ministère des Armées et celui des Affaires étrangères. Comme un goût de fin de vacances, du monde sur les routes aujourd'hui dans le sens des retours. Bison futé, voie rouge sur toute la France. Demain, la circulation sera un peu moins compliquée. Ce sera orange. Et puis le foot, le début ce soir de la deuxième journée de Ligue 1. Lille reçoit le Paris Saint-Germain à 20h45 au stade Pierre-Mauroy. Voilà pour l'essentiel de l'info. Excellent après-midi.

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3: Bonsoir à tous. Près de 500 millions d'euros, c'est le coût des incendies qui ont touché la Gironde cet été. Selon un premier bilan de France Assureur, qui a enregistré environ 25 000 sinistres, les dommages aux biens des particuliers représentent la grande majorité des dossiers, frais de relogement compris. Ce bilan dépasse très largement celui des incendies de l'été 2022. L'Union européenne débloque 2 millions d'euros d'aide humanitaire aux victimes de la crue au Népal. On déplore au moins 579 morts. Les opérations de secours et d'évacuation se poursuivent. 3000 militaires ont été déployés pour participer aux recherches. Le gouvernement népalais confirme la disparition d'au moins 4 Français. Des milliers de maisons ont été détruites ou lourdement endommagées, tout comme des ponts et des routes. Une enquête ouverte dans la Drôme après la découverte du corps d'un homme décapité et partiellement calciné à Châteauneuf-de-Galaure hier dans un champ. La gendarmerie de Romans-sur-Isère a interpellé 4 suspects. Le Parti Socialiste fait sa rentrée politique à Blois avec le début des universités d'été. Raphaël Glucksmann, fraîchement déclaré candidat à la primaire en vue de la présidentielle, est sur place cet après-midi. Le premier secrétaire du PS, Olivier Faure, prononcera un discours demain. Olivier Faure qui appelle François Hollande à participer à la primaire. Pour l'instant, l'ancien chef de l'État n'est pas entré dans la course. Elle représente près d'une famille sur 4 en France. La première université d'été de la monoparentalité organisée aujourd'hui en présence de la ministre chargée de l'égalité entre les femmes et les hommes, Aurore Berger. Une journée nationale de réflexion et de mobilisation pour faire émerger des propositions concrètes à destination de ces familles monoparentales. La création d'un statut global de la famille monoparentale est défendue pour regrouper l'ensemble des aides. Et puis en foot, après la Ligue des Champions, les clubs français en Ligue Europa sont fixés. Le tirage au sort avait lieu en début d'après-midi. Parmi les rencontres des clubs tricolores, Marseille recevra l'Olympiakos et ira à Leverkusen. Les Allemands se rendront également à Lyon. Rennes jouera également contre l'Olympiakos, mais aussi contre la Juventus Turin. Voilà pour l'info, excellente fin d'après-midi.

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2: Bonsoir à tous. Le Parti Socialiste lance ses universités d'été. Jusqu'à demain, les militants et les cadres du PS se réunissent dans le Loir-et-Cher, à Blois. Les contours de la primaire en octobre en vue de la présidentielle sont désormais connus. Mais François Hollande n'en sera pas. Il y a quelques minutes, l'ancien chef de l'État a indiqué qu'il ne souhaitait pas y participer.
3: J'ai jamais été favorable à cette procédure. Même quand j'y ai participé en 2011, c'est que j'en ai été victorieux. Pourquoi ? Parce que cette procédure par elle-même suscite plus de divisions que propose de rassemblement. Mais c'est vrai, quand il y a 3 millions de lecteurs qui viennent, c'était le cas en 2011, ça crée forcément une dynamique. Là, et quoi qu'on en pense, il y aura peut-être 10 fois moins de participants. Donc la primaire, non seulement risque de diviser, mais je peux comprendre ceux qui ne pensent pas comme moi, mais n'aura pas forcément la dynamique que nous avons connue à d'autres époques.
2: Pour l'instant, 4 candidats se lancent dans cette primaire. Raphaël Glucksmann, Ségolène Royal, Jérôme Guedje et Philippe Brun. Les incendies qui ont touché la Gironde, les Landes et le Var cet été ont coûté près de 500 millions d'euros. Selon un premier bilan de France Assureur, les dommages aux biens des particuliers représentent la grande majorité des dossiers, frais de relogement compris. Ce bilan dépasse très largement celui des incendies de l'été 2022. Près de 600 personnes tuées dans la crue au Népal. On compte aussi plus de 1900 disparus, parmi lesquels au moins 4 Français. Les opérations de sauvetage ont repris dans la zone sinistrée pour tenter de retrouver des survivants. L'Union européenne débloque 2 millions d'euros d'aide humanitaire. Le département des Pyrénées-Orientales va-t-il changer de nom ? Réponse aujourd'hui, après la consultation menée cet été par le département. 3 propositions, conserver le nom actuel des Pyrénées-Orientales ou bien changer pour Pyrénées-Catalanes ou pour Pyrénées-Méditerranée. Et puis le foot, le début ce soir de la 2e journée de Ligue 1. Lille reçoit le Paris Saint-Germain à 20h45 au stade Pierre-Mauroy. Voilà pour l'info, excellente soirée.

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Week-end festif et culturel à Provenchères et Colroy. Rendez-vous au centre socio-culturel et sur la place des Tissages pour un événement 2 en 1. Côté culture, venez découvrir la grande exposition d'art plastique avec l'invité d'honneur, le banc des arts et ses magnifiques céramiques. Le vernissage aura lieu samedi à 11h. L'exposition sera ouverte de 11h à 22h30 et se prolongera dimanche de 14h à 18h. Et du côté de la place des Tissages, marché semi-nocturne organisé par la mairie de Provenchères et Colroy. Flâner entre les étals d'artisanat local et de produits du terroir et profiter d'une bonne petite restauration avec buvette. La soirée se poursuivra avec un bal gratuit animé par l'orchestre Cadence. Alors ne manquez pas ce week-end les festivités à Provenchères et Colroy. Dimanche, l'événement incontournable de la fin de l'été est de retour puisque l'association du foyer Saint-Jacques vous invite à la 53e fête de la patate à Bertrimoutier. Dès 11h30, lancez les festivités avec l'apéritif concert animé par Cosmic Danse Mobile. À 12h30, place au repas sous chapiteau avec 2 menus gourmands au choix, une généreuse choucroute garnie ou les traditionnels vôtres, ces délicieuses râpées de pommes de terre servies avec jambon fumé, salade, fromage et dessert. Un menu enfant également proposé à 8 euros. Vous pourrez même acheter vos vôtres à emporter. L'après-midi s'annonce mémorable avec une grande kermesse à 14h, sa grande loterie et ses nombreux stands de jeux suivis à 16h d'un grand bal gratuit animé par l'orchestre Cadence. En soirée, régalez-vous avec la buvette, les tartes flambées et la petite restauration. Pour le repas de midi, la réservation est vivement conseillée au 03 29 51 22 68 ou au 06 87 75 52 12. Le 17 juillet 2016, l'œuvre architecturale de Le Corbusier faisait son entrée au patrimoine mondial de l'UNESCO. Parmi ses chefs-d'œuvre figure un trésor local d'exception, l'usine Duval, le seul et unique bâtiment industriel édifié par le célèbre architecte suisse. Conçue comme une véritable usine verte, elle incarne une vision moderne combinant innovation, fonctionnalité et qualité de vie au travail. Le musée Pierre Noël vous propose pour ses 10 ans de plonger dans l'histoire de sa conception grâce à des photographies d'époque et une maquette détaillant ses principes architecturaux. Une immersion à petite échelle idéale pour appréhender le génie de Le Corbusier. En sortant du musée à quelques pas de là, vous pourrez vous rendre sur la place aménagée devant l'usine pour admirer l'édifice en réel et apprécier toute la richesse de ses lignes, de ses volumes et de ses détails en toute connaissance de cause. Une belle occasion de poser un autre regard sur ce patrimoine d'exception qui fait la fierté de Saint-Dié. Connaissez-vous vraiment les 5 villes de l'Union européenne jumelées avec Saint-Dié ? Cet été, partez à la découverte des cités sœurs grâce à la réédition d'une formidable exposition réalisée à l'origine dans le cadre du Festival international de géographie. C'est l'occasion idéale d'en apprendre plus sur l'histoire européenne de Saint-Dié, tout en poussant les portes du magnifique cloître de la cathédrale. L'exposition est à découvrir jusqu'au 7 septembre de 9h30 à 18h30. Alors n'hésitez pas à faire cette belle sortie culturelle et à redécouvrir le patrimoine et l'histoire de Saint-Dié au cloître de la cathédrale. Et si vous profitiez de votre mercredi après-midi pour faire une bonne action, la boutique de la Croix-Rouge à Provenchères sur Fave est ouverte tous les mercredis de 13h30 à 15h30. Elle se situe juste derrière l'ancienne poste. C'est l'endroit idéal pour trouver des vêtements pour toute la famille, des chaussures, de la déco de seconde main, des livres ou encore des jouets. En plus de faire une bonne affaire, sachez que l'équipe réceptionne également vos dons sur place pour leur offrir une nouvelle vie. C'est bon pour la planète, pour votre budget et pour l'entraide locale. On compte sur vous.
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2: Bonsoir à tous, c'est avec un grand plaisir que je vous retrouve comme chaque vendredi à partir de 20h pour l'émission Les Tubes des années 60 à aujourd'hui. Je vous invite à passer 2h30 dans la joie et la bonne humeur. Installez-vous confortablement sur votre fauteuil ou sur votre canapé, mais quel que soit l'endroit que vous m'écoutez, je vous souhaite déjà une excellente soirée. On va s'aimer, c'est Gilbert Montagné sur Radio Bellevue. On va s'aimer.

Un peu de rêve avec Vita et Claudio Capeo en 2017. Nous avons des grands artistes qui se préparent pour venir passer cette soirée avec nous, tels que Johnny Hallyday, Georges Moustaki, Julien Clerc, mais aussi Kenji Girard.

Après cette chanson de Queen, je vous propose d'écouter une chanson de Johnny Hallyday qui nous l'avait interprétée en 1976, Requiem pour un fou, en vous souhaitant une excellente soirée sur Radio Bellevue.

avec les filles, je ne sais pas, avec Philippe Laville en 1970. Et juste avant, c'était Patrick Bruel à la santé des gens que j'aime. Nous allons poursuivre avec Patricia Casse qui va nous raconter son histoire de son mec à elle qui lui parle d'aventure, qui lui parle de voiture.

Elle avec Eve Angeli en 2001. Et c'est Survivor qui va nous emmener jusqu'au top de 21h. Quant à moi, je reviens juste après avec Bernard Lavillier. À tout de suite.

Bernard Lavillier en 2017 avec Croisière méditerranéenne. Soyez les bienvenus si vous venez de nous rejoindre et si c'est le cas, ça tombe bien, vous tombez vraiment à pic car nous avons des grands artistes qui se préparent pour nos prochaines minutes. Ricky Martins, Frédéric François, Peter Sloan, Magic System, mais tout de suite Garou avec Michel Sardou, La rivière de notre enfance. Je vous souhaite une excellente soirée à l'écoute de Radio Bellevue.

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On avait tout à l'heure Adamo avec La Nuit et à l'instant Aimé avec Frédéric François. Et on poursuit avec C'est Jérôme, les Manons de la Nuit, suivi de Ricky Martins en vous souhaitant une agréable soirée.

Dans quelques instants, nous irons faire une petite balade dans les rues de Rome avec Danny Briand. Mais avant ça, nous allons écouter une chanson. Oui, je sais, ça va vous donner envie de tourner le bouton et d'augmenter les watts. Mais attention aux voisins, ne pas les déranger. Voici le couple Téléphone, quelque chose en toi.

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1: Salut les amoureux avec Joe Dassin en 1972. Et juste avant, c'était Mamma Mia avec Mentissa. Nos plus belles années, c'est Grand Corps Malade, Kimber Rose qui nous emmène jusqu'au top de 22 heures. À tout de suite.

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2: Merci Sylvia, et il nous reste à peine 30 minutes à passer ensemble, toujours dans la joie et la bonne humeur. J'espère que vous passez un moment agréable en ma compagnie. C'est avec Écrit l'Histoire et Grégory Lemarchal sur Radio Bellevue.

Montre-nous cette superbe chanson de Chimène Badi en 2003. Et c'est avec Pascal Obispo que nous poursuivons avec Lucie, suivie de M. Pokora. En vous souhaitant une agréable soirée sur Radio Bellevue.

Écris-moi avec Pierre Bachelet. Et juste avant, c'était Louane, jour 1. Voilà les amis, cette émission touche à sa fin. J'espère que vous avez passé un moment agréable en ma compagnie. Et c'est avec Boulevard Désert qu'on se quitte demain de beau matin. Mais ce sera que à partir de 9h30 que je vous retrouve pour les dédicaces week-end. Et comme chaque vendredi, à partir de 20h pour les tubes des années 60 à aujourd'hui. Une excellente nuit et à très vite sur les ondes de Radio Bellevue.

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